Voilà de Blas de Otero. Blas de Otero. Cette chanson, Me llamarán, nos llamarán. Je voudrais bien, moi, un jour, pouvoir dire que cette chanson, elle ne veut plus rien dire. Mais malheureusement, elle veut dire encore en Espagne beaucoup de choses. Celle s'appelle « On m'appellera, on t'appellera, toi et moi et lui, un jour à l'aube ».

Nous venons de recevoir encore un télégramme de Inti Illimani de Rome. Il s'associe à cette soirée. Un autre télégramme du Chili, du mouvement de la chanson populaire, qui voulait être présent ici ce soir et ne peut pas, vous le comprenez, mais qui sont de tout cœur avec nous. Et maintenant, un homme de la vallée de Humahuaca, au nord de l'Argentine. Un homme qui a réussi à faire confondre son nom avec un instrument de musique. Je veux dire, Uña Ramos.